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2: 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Partiamo alla grande con Encore Foi di Sash 97 su etichetta No Colors.
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3: Mesdames, Messieurs, le disc jockey Zash est de retour. Après le succès imprévu du titre It's My Life, il dit merci à tous les autres disc jockeys pour leur coopération fantastique. 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